0: Ahí estaban Víctor y Daniel, Jinete Campero, aquí en Radio Zorrilla de San Martín. Siguen llegando mensajes. Dice, buenas, un saludo para Felipe, que está cumpliendo 8 años. Bueno, un feliz cumpleaños para Felipe, entonces. Dice, buenas tardes, Cristian. Si puede, pase el tema El Indio Cruz, de Héctor Umpierres, para escuchar. Bruno, Guillermo y Jefferson, que estamos en la escucha desde Rivera. Gracias por estar ahí. Otro mensaje que llega, a ver qué nos dicen.
1: Buenas, buenas, Moreira.
0: Buenas.
1: Acá estamos rodeando el fogón, escuchando Relleve. Si me podés, me pasar por Los Gauchos, por Fabián González, para el Toniño, que estoy escuchando acá en el rincón.
0: Bueno, Toniño.
1: Tomando un cortadito y mirando, yo voy acá.
0: ¿Qué? Muy bien, fuerte abrazo para el Toniño, gracias por estar ahí. Otro mensaje que llega.
2: Buenas tardes.
0: Buenas, tranquilo. Buenas. Todo tranquilo.
2: Me pasa un saludo para las pequeñas acá en Barrio Godoy, a la Solaine, la Jazmín, la Briana y para el Naitan Correa, que todos los días lo escucho.
0: Bueno.
2: Un saludo para ese gaucho y una canción, uno de Majay Correa, si puedes. Bueno, muchas gracias.
0: Muy bien, 091-00-1400, la línea de comunicación aquí en la radio. Seguimos en Relieve de Guitarras. 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